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Ce combat spirituel auquel nous faisons face n'est pas charnel. Ce n'est pas physique. Alors, par exemple, quand quelqu'un vous insulte, vous voulez le combattre. Comprenez que même les armes à utiliser ne sont pas charnelles ou physiques. C'est pourquoi aujourd'hui, nous avons beaucoup de problèmes dans nos familles. Quand nous voyons la manifestation physique, nous pensons que le combat est physique. Vous comprenez? Lorsque vous voyez votre partenaire, votre femme, votre frère, votre enfant ou votre voisin manifester négativement contre vous, vous manifestez aussi de même. Le combat auquel nous sommes affrontés n'est pas physique. Ce n'est pas charnel. C'est pourquoi vous perdez tout le temps. Pour détruire le travail du monde des ténèbres, le combat spirituel auquel nous sommes exposés, pour détruire les puissances des ténèbres, nous devons utiliser les armes spirituelles. Et ces armes spirituelles sont utilisées pour démolir la forteresse, démolir toutes sortes de forteresses. Connaissez-vous la forteresse de l'Afrique du Sud? Pigoterie. Qui savent ce que cela veut dire? C'est-à-dire, vous êtes cloué à ce que vous vous croyez. C'est ça, la forteresse de l'Afrique du Sud. C'est pourquoi les gens se vantent disant, « Je suis une telle personne. Je suis ceci ou je suis cela. » Pigoterie. C'est ça, l'ennemi, la forteresse de cette nation. Et cela est dans la conscience des gens. Vous ne pouvez pas voir ça à l'œil nu. Vous verrez comment cela opère après qu'on ait délivré beaucoup de gens aujourd'hui. Peut-être vous serez celui qui doit être délivré de cela, au nom de Jésus, si Dieu le permet. Les armes sont spirituelles.

0: et toutes ses autorités et ses esprits n'ont plus d'armes. Alors, comment s'engage-t-il dans le combat? À travers votre conscience. Comment? Numéro 1, vos imaginations. D'où vient l'imagination?
1: Alors,
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0: Là où beaucoup d'entre vous se retrouvez. Vous ne mangez pas certaines choses, pensant que si vous mangez cela, vous rabaissez votre personnalité. C'est ça votre combat spirituel.
1: Alors?
0: Non, je ne peux pas manger ceci. Pourquoi pas? Moi, je mange. Pourquoi pas vous? Pourquoi pas? Vous n'avez pas un problème d'allergie. Vous comprenez? D'où est-ce que Satan s'engage dans le combat? À travers... Savez-vous qu'il y a des gens ici qui se considèrent plus supérieurs que les autres? Est-ce que cela est vrai? C'est quoi ça? Est-ce que vous comprenez maintenant? C'est pourquoi, avec ce genre d'imagination, nous utilisons l'autorité spirituelle pour démolir cela de votre conscience. Ainsi, la personne fera face à la réalité. Vous voyez la personne se demander, « Pourquoi n'ai-je pas connu ceci avant ?» C'est parce que c'était un fief. Qu'est-ce qu'un fief? Commençons peut-être par là. Je pense que vous devez d'abord comprendre ce que c'est un fief, et puis je reviendrai. Un fief, c'est une forteresse. Connaissez-vous un château? D'accord, regardez. Voici un château. Et tout autour, il y a la forteresse pour faire quoi? Protéger le château. Alors, voici ce qui se passe. Tout ceci est votre conscience. Et autour de votre conscience, il y a la forteresse. Cela veut dire, quand il y a une attaque contre votre conscience, la forteresse s'élève. Pour faire quoi? Pour protéger votre conscience. C'est pourquoi vous ne changez pas. Ainsi, les armes spirituelles que Dieu donne, c'est pour détruire le fief. Pendant que vous êtes encore à l'intérieur protégé, la puissance des dieux vient détruire ce château afin que vous puissiez en sortir et recevoir de l'aide. Aussi longtemps que vous êtes encore là, il n'y aura pas d'aide. Aussitôt qu'on veut vous attaquer, vous êtes protégé. Alors que ce qui est protégé est faux, c'est ça le problème. Alors que ce que vous protégez appartient à Satan. Les imaginations que vous avez viennent de Satan. Voilà un fief que vous avez. Votre conscience et tout ce que vous pouvez vous imaginer n'est pas des dieux. Et là, voici déjà un problème. Votre raisonnement est aussi un champ de bataille. Raisonnement. Vos spéculations. Votre raisonnement, vos spéculations, vous comprenez? Vos arguments. Dites à votre voisin, vos arguments sont votre forteresse. Il y a des gens ici à qui on ne peut rien dire. Aussitôt que vous commencez, ce sont des arguments. C'est une forteresse. Argument, c'est votre forteresse. Votre raisonnement. Voilà, nous raisonnons dans cette manière. Le vôtre va complètement dans un autre sens. C'est une forteresse. Et ça ne va vous profiter à rien aussi longtemps que vous raisonnez de cette manière. Jusqu'à ce que votre raisonnement sera détruit par les armes spirituelles. Beaucoup d'entre vous, c'est le raisonnement, pas autre chose. Mais selon vous, vous pensez que votre raisonnement est correct. Dites à votre voisin, c'est ça votre erreur. Qui parmi nous ici peut dire que mon raisonnement n'est pas correct? Chacun pense que son raisonnement est correct. C'est une forteresse. Votre connaissance, c'est déjà une forteresse. Dites à votre

0: votre voisin. Parce que ce n'est pas une bonne connaissance, c'est une forteresse. Et sachez que juste cette connaissance, c'est un champ de bataille. Pour vous séparer de votre connaissance, pour une bonne connaissance, c'est une grâce. Vos pensées sont une forteresse. Par exemple, vous dites, je vais vaincre Satan. Il dit aussi, je vous attends calmement en vous. Dans tous ces domaines qui sont champs de bataille, lui avez-vous vaincu? Avez-vous démoli cela? Pouvez-vous connaître que cette pensée n'est pas de Dieu? Ça, c'est de Satan. Ça doit partir. Cette imagination que j'ai est fausse. Ce raisonnement que j'ai n'est pas correct. Par exemple, vous êtes sous mesure disciplinaire et dans votre raisonnement, vous posez des questions. Pourquoi moi? Cela n'est pas un bon raisonnement. Pourquoi ne pas réaliser que tout ce temps, je n'étais pas discipliné? C'est-à-dire quelque chose n'est pas correct avec moi. Je pense que j'ai commis une erreur. Mais au lieu de penser comme cela, qu'est-ce que vous faites? Non, c'est la jalousie. Quelqu'un est allé m'accuser. C'est pas vrai. C'est ça la forteresse de votre raisonnement. Dites à votre voisin. Et aussi longtemps que vous ne reconnaissez pas cela, votre vie ne va pas changer. Parce que toutes vos pensées sont dans ce château qui est protégé par la forteresse. Voici un bon exemple. Toutes les mauvaises pensées sont dans ce château et elles sont protégées. Il y a une barrière, une forteresse. Aussitôt que je veux vous aider, afin que ce qui est mauvais en vous puisse sortir, cette forteresse s'élève pour que je ne vous atteigne pas. C'est-à-dire, vous protégez ce qui est mauvais, et c'est ça un problème. Est-ce que vous comprenez? Les gens parlent toujours de moi. Non, ce n'est pas vrai. Ils ne parlent pas de vous. Combien de gens ici maintenant peuvent dire que j'ai compris là où j'ai commis l'erreur? J'étais en train d'aider Satan. Voilà. Quand vous êtes ouvert, cela ne veut pas nécessairement dire que Satan va vous attaquer. Non, Dieu est là pour vous protéger parce que vous êtes innocent. Vous êtes innocent. Mais observez quand vous êtes coupable. D'où viennent toutes ces défenses? Juste pour protéger ce qui est mauvais, vrai ou faux? Pourquoi ne vous posez-vous pas cette question? Comment étiez-vous sorti d'une mauvaise situation comme si c'est vous qui aviez raison? Alors que vous savez, vous n'êtes pas innocent. Comment? N'est-ce pas vrai? Que pensez-vous que cela peut être? Comment vous appelez cela? La forteresse? Parce que quand vous essayez de gagner contre le roi ici, ce sont vos pensées, vos imaginations. Votre raisonnement, c'est ce que j'appelle votre roi. Il rentre vite dans son château, et quand il entre ce château, la forteresse est érigée. Alors quand vous vous approchez, les soldats vous diront, vous ne pouvez pas toucher notre roi. Laissez-le tranquille, laissez-le tranquille. Parce que cette forteresse, c'est déjà l'ennemi des dieux. Et ils sont en train de protéger ceux qui vous tuent. Et c'est comme cela que vous voyez les gens aller d'une église à une autre. Au lieu d'accepter la correction, ils préfèrent aller à une autre église. Vont-ils être aidés? Comprenez que le problème est dans votre conscience et vous amenez cela partout où vous allez. Même si vous chantez « Hosanna, Hosanna », mais après avoir chanté, vous avez toujours la forteresse. La majorité des gens qui chantent ont une forteresse. Dans cette maison, je vais grandir laquelle? Vous devez d'abord être délivré pour que vous puissiez comprendre le message. Savez-vous pourquoi les gens ne comprennent pas? Vous pouvez seulement comprendre le message quand votre forteresse est détrônée. Laissez-moi vous poser cette question. N'êtes-vous pas l'un des gens, après avoir écouté le message, vous dirigez cela vers les autres, pas à vous-même? Comment? Vous refusez disant, ça c'est pour celui-là, ça c'est pour celui-là, et ça c'est pour l'autre-là, la forteresse. Après avoir écouté le message, vous paraphrasez cela pour que cela vous convienne, pas prendre cela comme ça a été donné. Le diable bâtit le fief et la forteresse dans votre conscience. Si vous comprenez cela aujourd'hui, vous serez très libre comme un enfant de Dieu. Vous n'allez pas avoir peur de qui que ce soit, mais vous respectez tout le monde. Vous n'allez plus défendre vos erreurs, mais plutôt vous allez dire « je ne savais pas ceci ». Certaines personnes, aussitôt que vous voulez les corriger, vous faites face à la manifestation. Ce n'est pas que les gens vous haïssent, ça c'est la forteresse que vous êtes en train de protéger. Tous les représentants des dieux peuvent utiliser les armes spirituelles pour démolir la forteresse dans la vie des autres. Quel est l'objectif de cette forteresse?
1: Quand je suis abandonné, maltraité, découragé, humilié, j'écoute toujours
0: à la vérité de l'Évangile. Dites à votre voisin, voyez-vous comment c'est dangereux? Posez-lui cette question. Quel est l'objectif de ce fief? Quel est l'objectif de cette forteresse? C'est pour tout simplement résister à l'Évangile qui est la parole de Dieu. C'est ça l'objectif. Aussi longtemps que vous ne recevez pas la vérité, rien ne changera dans votre vie. Vous allez déclarer que vous êtes chrétien pendant que le diable dit que tout va bien, ma fille. Tout va bien, mon jeune homme. Voici 60 ans que vous êtes chrétien. Même le diable le sait que vous ne l'êtes pas. Parce que vous résistiez quoi? La vérité qui est la parole de Dieu. Qu'est-ce que la préjudice? Merci, asseyez-vous. C'est être en dessous de ce dont vous n'êtes pas au-dessus. Dites à votre voisin. C'est être en dessous de ce dont vous n'êtes pas au-dessus. La préjudice. Être en dessous de ce dont vous n'êtes pas au-dessus. En d'autres termes, si vous ne savez rien de cela, alors c'est sûr que ce n'est pas correct.
2: Alors?
0: Vous comprenez? Si vous ne savez, alors vous êtes sûr que... Parce que vous pensez que si c'était correct, vous devriez le savoir. C'est ça la préjudice. N'êtes-vous pas l'un de ce genre de personnes? Alors, comme l'idée ou l'initiative n'était pas venue de vous, ça doit être faux. C'est quelqu'un qui s'est déjà décidé. Et il vous dira, non, je me suis déjà décidé. Quand quelqu'un s'est déjà décidé, ce n'est pas le nombre de faits, même pas les preuves qu'on peut amener, même pas non plus la vérité qu'on peut amener, même pas les raisonnements possibles peut le changer. Il ne va pas accepter votre raisonnement. Les faits, les preuves, rien ne peut le changer. Seul, dites à votre voisin, seul, les armes spirituelles peuvent détruire la forteresse. Si vous vous engagez dans des arguments, vous ne cesserez de prendre des comprimés parce que vous aurez des maux de tête. Vous ne pouvez pas gagner, vous serez fâché tout le temps. Pourquoi ne comprenez-vous pas? C'est comme cela que certaines mamans cognent la tête de leurs enfants contre le mur. C'est une forteresse. Ce n'est pas physique. Comment? C'est une forteresse. C'est pourquoi certains hommes et femmes ne se comprennent pas dans leur maison, ils vont prendre de l'alcool. Je n'arrive pas à comprendre ma femme, alors je vais boire. Certains prennent la drogue. Ce sont seulement les armes spirituelles qui peuvent détruire la forteresse. La forteresse, c'est quelque chose qui aveugle la conscience de l'homme pour que la lumière de l'Évangile ne puisse pénétrer leur conscience. Tout simplement pour que la lumière de l'Évangile ne puisse pénétrer leur conscience. Quand vous rencontrez quelqu'un qui est à la forteresse, c'est inutile de faire des arguments. La meilleure chose qu'il faut faire, c'est utiliser les armes spirituelles pour détruire le fief qui est dans la conscience de cet homme. Vous n'avez pas besoin de crier. Tenez-vous seulement et commencez à démanteler, démolir la forteresse qui est dans la conscience de cet homme, au nom de Jésus-Christ. C'est-à-dire, vous vous tenez comme ceci et vous réalisez que voilà, c'est une forteresse. Alors vous attaquez cette forteresse, dirigeant les missiles vers cette forteresse. C'est pourquoi certaines personnes disent que je vous ai prophète. C'est parce que la forteresse est en train de partir. Vous devez savoir ceci avant d'attaquer la forteresse. Jésus-Christ a déjà vaincu Satan et tous ses mauvais esprits et autorités, complètement et pour toujours. Vous n'avez pas besoin d'affronter une forteresse, mais plutôt la détruire. Beaucoup d'entre nous devrions être mieux dans la vie que ce que nous sommes maintenant, mais à cause de forteresses. Bien que vous êtes chrétien, mais cette forteresse est en vous. Oui?
2: Merci, monsieur. La forteresse peut-elle faire qu'une personne soit toujours isolée?
0: Exactement. Parce que c'est ce que vous pensez. C'est ça votre imagination. Voilà, personne ne me comprend. Et dans votre conscience, vous êtes une reine. Voilà. Ne vous approchez pas de moi. Et vous vous isolez. Même maintenant, vous avez cela. Au nom puissant de Jésus-Christ, toi, forteresse, qui amène la fausse imagination, qui lui fait penser qu'elle est plus que les autres, tu lui fais penser qu'elle est plus que les autres, sors d'elle, elle veut s'associer avec les enfants de Dieu. Elle va s'associer avec les enfants de Dieu. Elle va rester parmi les enfants de Dieu. Je vous avais dit, pouvez-vous voir ce que c'est la forteresse? La lutte que vous voyez, c'est ça la forteresse. Pouvez-vous voir? Elle ne veut pas partir. Voyez-vous cela? Alors dites-moi, dois-je avoir la lutte avec tout le monde? Non, je n'ai pas de temps. Comment? Je n'ai pas ce temps. Je me relaxe avec le Saint-Esprit de Dieu. Et voilà, c'est comme cela. Si je dois lutter avec celui-ci, avec celui-là, non, je ne peux pas. On ne discute pas avec la forteresse. Que dois-je faire? Démolir cela. Tout simplement parce que vous ne pouviez pas voir. Même celui qui parlait n'était plus elle. C'était une forteresse. Alors si j'avais dit non, la forteresse allait être très contente. Si je m'étais mis d'accord avec elle pour dire que non, tu peux t'isoler, la forteresse allait être contente qu'elle a gagné.
3: Je paye souvent la dîme, mais c'est comme si je ne faisais rien à cause de la pauvreté et des problèmes financiers que j'ai.
0: Des problèmes financiers? Alors comment pensez-vous que cela va changer si vous n'appliquez pas les principes qui vont vous libérer de cela?
3: Ça ne va pas s'arrêter.
0: Voyez-vous? Pouvez-vous continuer à vivre la vie de la prostitution parce que vous dites que vous n'avez pas d'argent?
3: Non.
0: Voyez-vous, vous devez vous décider, n'est-ce pas?
3: Oui.
0: Cette histoire ne m'amène nulle part, c'est mieux que je me marie, n'est-ce pas? Est-ce que, savez-vous pourquoi il y a la pauvreté dans votre famille?
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0: c'est dans toute
1: bien.
0: La famille.
1: Oui. Ou bénim.
3: Oui, monsieur.
0: Comment?
1: Oui, c'est une malédiction.
0: Comment était mort votre père?
3: J'étais encore jeune. On m'avait dit que c'était une congestion cérébrale.
0: Et votre mère?
3: Ma mère est encore en vie.
0: Qu'est-ce qu'elle vous avait dit?
3: Elle m'avait dit que c'était une congestion cérébrale.
0: Que faisait votre père?
3: Il était un préfet.
0: D'une école?
3: Oui.
0: D'accord. Savez-vous qui avait tué votre père?
3: Non.
0: C'est votre tante.
3: Merci, monsieur.
0: Parce que maintenant, vous le savez, elle est au village. C'était juste la jalousie.
3: Merci.
0: Ce que vous ne pouviez pas comprendre avant, vous allez le comprendre maintenant. Aviez-vous déjà eu une conversation avec elle?
3: Auparavant, nous étions en contact et elle venait deux fois nous rendre visite. Mais je l'évitais. Je ne savais pas pourquoi.
0: Voilà, ne fais rien, d'accord? C'était la sorcellerie. Elle avait aussi hérité cela.
3: Merci.
0: Quel est son nom?
3: Francine.
0: Je veux le nom africain.
3: Je ne connais pas.
0: Comment?
3: Je ne connais pas son nom africain.
0: Renoncez-le. Refusez-le maintenant.
3: Je renonce à l'esprit de Francine.
0: Voyez-vous? Pouvez-vous maintenant croire que Dieu est dans ces lieux? Comment? Vous qui doutez. Vous qui doutez. Qu'est-ce qui vous fait croire? Parce que ce qui était invisible s'est manifesté dans le visible. C'est-à-dire, le doute qu'il y avait est parti, n'est-ce pas?

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1: Merci. Je suis très fier d'être à votre compagnie ce soir. Et la nouvelle chanson que vous allez écouter a pour titre M'assurer la crise. Chantez avec moi, s'il vous plaît. Merci.

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0: Alléluia.
1: Prions pour que son règne vienne sur nos vies. Je rends gloire au Seigneur notre Père, qui nous a fait asseoir avec lui dans les lieux célestes en Christ Jésus. Je le remercie de ce qu'il m'a créé à son image et à sa ressemblance, afin que je manifeste sa nature, son caractère et sa puissance. Il m'a créé à sa ressemblance, afin que je règne, que je gouverne, que j'influence mon environnement par le témoignage de la vie de Christ en moi. Je me reproduise et que je prenne des territoires sur la terre pour y faire venir l'influence de Christ. Je confesse que le règne de Dieu sature chaque aspect de ma vie, esprit, âme et corps, au nom de Jésus. La semence du royaume de Dieu plantée en moi grandit pour devenir comme un arbre géant que le monde prendra pour appui et pour modèle, au nom de Jésus. Je confesse que l'Éternel me fait toujours triompher en Christ. Il me rend influent dans mon environnement, afin qu'au travers de mes bonnes œuvres, les nations lui rendent gloire et honneur. Je confesse que je suis le sel de la terre et je communique la saveur de Christ autour de moi. En ma présence, la tristesse se change en joie, la détresse se change en paix et la confusion se change en réjouissance dans le nom de Jésus. Je suis la lumière du monde et les nations sont éclairées par le témoignage de la vie de Christ en moi. C'est pourquoi je confesse que dans ma présence, les aveugles voient, les cœurs brisés sont restaurés, les foyers détruits sont réconciliés, les perdus sont retrouvés, les jougs sont détruits et les fardeaux sont ôtés au nom de Jésus. Par mes paroles, les pauvres reçoivent la connaissance et l'instruction pour sortir de la pauvreté dans le nom de Jésus. Je remercie le Seigneur de ce qu'en toutes circonstances, il me fait opérer dans la dimension du royaume de Dieu. Je marche non selon les principes ou lois en vigueur dans ce monde, mais selon les principes ou les lois en vigueur dans le royaume des cieux. En ma qualité d'ambassadeur de Christ, je choisis de me conformer non à la mentalité de la terre, qui est mon pays d'accueil, mais à la mentalité du royaume des cieux, qui est mon pays d'origine. C'est pourquoi je pardonne afin d'être pardonné. Je m'abaisse afin d'être élevé. Je sers le plus grand nombre afin de devenir le plus grand. Je prie pour ceux qui me haïssent et je bénis ceux qui me persécutent au nom de Jésus. Par la foi, je reçois la grâce de semer abondamment afin de moissonner abondamment. J'arrose continuellement les autres afin d'être arrosé. Et ma vie est une semence qui produit du fruit abondant et utile à la gloire de Dieu. Alors que j'opère dans la dimension du royaume de Dieu, je confesse que je reçois dans mon cœur la sagesse, la connaissance et l'intelligence qui me font faire la différence et exceller dans la vie au nom de Jésus. C'est pourquoi en période de sécheresse économique, je continue de semer dans le royaume de Dieu. En période de crise conjugale dans la société actuelle, mon foyer prospère et devient une référence à la gloire de Dieu dans le nom de Jésus. Dans un monde négatif et violent, mes enfants sont continuellement positifs et préservés de la violence, de la drogue et des mauvaises fréquentations au nom de Jésus. En période de guerre, ma famille repose sous l'abri secret du Très-Haut, à l'ombre du Tout-Puissant. En période d'épidémie, je confesse qu'aucun fléau n'approche de nous, que nous sommes libérés de toute forme de contagion, car le Seigneur libère en notre faveur le ministère des anges au nom de Jésus. Je confesse que je ne mourrai pas avant d'avoir accompli le but de Dieu pour ma vie. Je refuse de marcher sur la terre avec une mentalité d'esclave, car je suis à la fois roi et sacrificateur. J'ai été créé pour régner, pour influencer les nations par le témoignage de Christ, et je refuse de vivre en dessous des standards divins. Je refuse de vivre une vie dont la présence est aussi indifférente que l'absence dans le nom de Jésus. Je choisis d'influencer ma génération et de laisser un héritage aux générations futures dans le nom de Jésus. Je rejette toute mentalité de pauvreté, de médiocrité, de bassesse ou de petitesse qui me tenait captive au nom de Jésus. Je rejette toute maladie, oppression spirituelle ou physique, tout esclavage ou toute manipulation ou intimidation sur ma vie dans le nom de Jésus. Je rejette toutes les limitations ou les classifications habilement plantées à l'intérieur de moi dans le nom de Jésus. Je rejette les préjugés et les clichés négatifs qui avaient conditionné, modelé en moi une mentalité d'esclave, d'improductivité, de consommateur ou de médiocrité au nom de Jésus. Je change de mentalité et je pense désormais comme les citoyens du royaume des cieux dans le nom de Jésus. Puisque Dieu dit que je suis un roi, alors je confesse que je règne au nom de Jésus. C'est pourquoi je rejette la mentalité de religiosité qui consistait à m'empresser de partir au ciel. Je m'empresse désormais de faire venir sur la terre l'influence du ciel au travers de ma vie dans le nom de Jésus. Je confesse que je ne quitterai pas la terre sans avoir accompli ma mission d'ambassadeur de Christ. Je ne quitterai pas la terre sans avoir manifesté pleinement la gloire de Dieu et les bonnes œuvres qu'il m'appelle à manifester sur terre. Je crois que le jour vient et il est déjà venu où les incroyants glorifieront Dieu pour la contribution utile, pour l'impact que Christ au travers de ma vie aura laissé sur cette terre. Je proclame le règne, la souveraineté et l'influence de Christ sur ce pays au nom de Jésus. Je confesse que la volonté de Dieu, les desseins de l'Éternel et son plan parfait s'accompliront pour ma vie, pour mon foyer, pour l'Église et pour ce pays, dans le nom puissant de Jésus. Parce que Jésus-Christ règne, je confesse que je règne dès maintenant ici-bas avec le Christ. Amen.

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Pasteur Ralph.

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0: 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Cherchez avec moi. 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Ça veut dire que nous devons bon monde qui mette nous à pas. 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Qui trier la position qu'il faut pour nous classer. La consécration, ça veut dire que mettez-nous à pas. Choisis une position à pas. Position à pas, elle va à l'autre côté qui est qu'à bon Dieu. Et cette position de consécration, il doit précéder la repentance et la conversion. Est-ce que l'église là? Il doit précéder la repentance et la conversion. Parce qu'il n'y a pas de monde qui a rentré dans le qui a consacré le bon Dieu sans ne pas passer par la conversion. C'est pour le temps de jour Jésus te dit, repentez-vous et croyez à la bonne nouvelle. Où doit entendre ça? 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

0: 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Bon. 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Et ouais, mademoiselle là, elle va connaître. Moi, je vais me retrouver, je ne vais pas connaître. Pourquoi ça me dit? En deux fois, mal assisté au mariage ou à célébrer.
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0: Et où tu dis ça? Il dit bon, pasteur, vous avez dit quoi? Si vous comprenez ce que vous avez dit, mettez le téléphone, pasteur, arrêtez-le. Vous m'avez dit que c'est samedi. Moi, je suis pasteur, parce que je ne peux pas prendre responsabilité, je vais marier un jeune homme qui ne fait pas tout l'autre assemblée. L'éducation chrétienne ne nous pas demander pour nous faire comme ça. Moi, je pasteur, je dis que nous avons une fidèle là, depuis qu'elle était fiancée, je suis là déjà, pour te dire que tout le bagaille, mais mon mariage est arrivé, je me suis dit que je vais marier derrière là. Il dit, ah non, pasteur, vous avez occupé, vous avez un jeune monde qui est là, vous vais marier sans peur, sans crainte. Monsieur dit, mais où est passé? Il connaît le bagarre. Connaît le bagarre. Écoutez bien, nous pas d'air pour nous applaudir personne, pour nous féliciter. Parce qu'un seul personnage qui mérite félicitation, c'est l'ancien Ligite. Amen. Amen. Mais moins dit, si bon Dieu t'a fait grâce. Ou on chita en face au leader évangélique. Amen. Que les qualités requises réunis la caille en qualité homme de Dieu, nous devons jouer avec ça. Et vous respectez ça.
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0: Voilà.
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0: Il Bon Dieu pas mettre la caille comme ça. Il fait travail pour le faire dans vous. Pour nos bagages pour se parler en fenêtre ou passer pour entrer ici. Mais pour passer dans la porte. Depuis au monde là, songez, c'est là où tu es passé. Réfléchis, vous ne pouvez pas sauver comme ça. Que mon Dieu bénisse, on est dit. La langue grande porte là pour passer pour entrer ici. Et chaque monde qui a une responsabilité ici, c'est pour réfléchir bien, pour connaître consciemment. Est-ce que mon travail, le ciel te fait dans les oreilles? Parce que le pape qu'attend bien pour faire travail, bon Dieu bien. Est-ce que bon Dieu te fait travail en main? Parce que main, ou pas de main propre pour régler la fin sacerdotale. Est-ce que bon Dieu te fait travail en pied? Oui, tête, main, pied. Trop main sale à lèvres. Écoutez bien. Comment l'on vicieux qui a célébré Saint Bourbouin? Comment voulez-vous un sale qui a préparé Saint Bourbouin? Yon oreille qui patent de sa bonne dit, c'est bouche li qui a béni Saint Bourbouin. Comment voulez-vous un homme l'ici faire battre bravo pour lui? C'est lui qui a marié. Vous connaissez? Mais ça compte sur quel monde. Que chaque monde qui a une responsabilité ici pour bon Dieu, l'aimerait mettre pasteur en charge, venir là pour le prier pour vous. Bon Dieu, moi-même, c'est un homme de Dieu carré. Malin, ouais, c'est David. Malin, ouais, comme ça. Si le ciel va t'approuver, pasteur, là, non seulement il va te permettre d'inviter là.
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0: Vous entendez bien, ouais? L'entend, ouais, il est là, il est comme ça. Dis-le, m'pap vini. Pas dis-le, m'pap là, m'pap vini. C'est fini, m'pap vini. Parce que l'un tel qu'on est, ils ont mis sale tes bords en main. Ils mettent dans le même sac. Mais sale pour mes sale. Je rencontre avec un monsieur Boston, États-Unis. Non, l'homme s'était converti. Alors, bon, monsieur, mais il est converti. Il dit moi, mystiquement, mais qui m'a monté l'homme d'Haïti. L'homme vini ici. Moi-même, affaire protestant, c'est tendu pour m'attendre ça. Mais en vision rachée, je suis allé à la santé. Je suis converti. Je suis allé à la santé. Je suis allé à la santé. Je suis allé à la santé. Je suis allé à la santé. Je suis allé à la santé. Je suis allé à la santé. Je suis allé à la rouge. Qui est tel côté de coule. Je suis allé à la santé. Tel côté, tel côté, tel côté. Après ça, je suis allé à la santé. Et y a des gens aujourd'hui, à soir, qui pas gagné yon là dans vos pasteurs. Vous entendez ça, monsieur Tedim? Yon là dans vos pasteurs, vous voyez même. Donc, vous conseillez des gens yon là dans vos pasteurs. Vous avez un petit pasteur rouge là. Ça va mettre vivre le pays à tête en bas. Moi, j'ai une dame mariée qui était tournée l'école. Sam Abdoula, qui a 12-13 ans. tourner l'école. Et puis un jour, lui dit moi comme ça que professeur mathématique lui a dit que l'elle Paul Jésus là pour le parler, pas venir parler dans oreille parce que tout pasteur en plamel. Monsieur dit lui dit lui tout pasteur en plamel, ça veut dire même pas non. Lui dit moi je suis pour là pour vous faire, OK? Mais s'il fait là, ça le dit à nous, pas vrai. Christ va mourir en vain. Que bon Dieu bénisse. Ça le dit à moi, ça va dire catégorie, comment dire, ça le dit à c'est vrai. Mais en grande partie, comme ça l'a dit, parce que tellement vrai. C'est à dire, il dit, grâce à Dieu, pasteur, pas maintenant, pas gagné. Il m'a dit, mais on est pasteur là. Qui non, il dit non, m'a bon non. C'est le bagage que je connais. S'ouvre le moto, il m'a montré. Trouver ça a pas de songe pour te dire ça c'est l'MC aller la dit pour qui ça monsieur ça t'es vin ben et puis regardez moi un jour mardi me chita dans l'église là l'étude pour arriver puis me chita mon monsieur qui paraît li ban la main saluer moi dame dans lever le palais autant et dame dans te dit depuis le mardi l'étude doit venir monsieur chita tel côté même si me pas là paraît pour elle. Alors là, paraît, mercredi, les malheurs ont dit les mêmes sous comme ça. Mercredi, vraiment, c'est là l'école. L'élève de l'école, monsieur dit, ah, ça ne pas connaître. Comment elle est non encore? Il balle non. Il dit, ah non. Je ne pas connaître, même qu'on n'a bien. 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Et moins dit encore, immédiatement me remettre pasteur. Micro à tout le monde qui a une responsabilité ici là. Venir un pasteur. Toi, président jeunesse, oreilles sales, mais sales. Toi, diagonesse, mais sales, oreilles sales. Toi, prédicateur évangéliste, oreilles sales, mais sales, oreilles sales. Toi, maïsco, pied sale, oreilles sales. Ainsi, chers frères et sœurs, au nom de Jésus, dans 1 Jean 2, verset 27, la parole dit, c'est pour nous conserver nos purs, rester demeurés. Dans qui ça? Dans l'onction. Parce que l'onction qu'on quitte le monde. Ça nous l'a tellement vrai. Où est Saint-Tel? Pas éviter le pouvoir. Ou après l'onction? Pas éviter Saint-Tel. Ou est-ce qu'on va perdre l'onction? Saint-Tel, pas éviter Saint-Tel, pas éviter Saint-Tel. Ou après donc, si on. Je ne sais pas expliquer, mais aux États-Unis, Marie l'a quitté pendant des années, et puis la partage avec moi, elle avec moi. Je me dis, où est-ce que ça va partager avec moi là? C'est peut-être parce que je suis grand monde, partager la grand monde. Malgré ça, il y a tout grand monde, non petit. Je me dis, écoutez bien, partager bagaille ça, peut-être à confier pareil.
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0: C'est normal, on vient main sans purification. On vient main qui part en bas onction pas consacré. Qui côté pour le dériver en bas robe? Il va gagner l'autre côté le bras, non? C'est pour 1 Jean 2, verset 27. Fais action la caillou. Rétez demeuré dans l'onction. Amen. Et finalement, tenez bien. Finalement, ce n'est pas ni oreille droite. Ce n'est pas ni seulement main droite. Ni pied droite. Car il est écrit pour nous que tout votre être, que mon Dieu est dans l'église, l'esprit, l'âme, le corps et tout le monde qui sentit son travail normal, mettez-vous debout devant mon Dieu. Mettez-vous debout devant mon Dieu. Élevez main devant mon Dieu. Montrez bon Dieu. Pourquoi le revoir? Montrez bon Dieu. Ouvrez-le, mettez onction sous. Vous le prenez oreille droite. Offrissez à oreille droite. Depuis le prenez oreille droite, tout bout de tête en forme. Que bon Dieu béni. Levez oreille ou pas bon Dieu. Depuis oreille droite, en bas onction, tout bout de tête, tout jeu, tout nerf, tout bouche, tout en bas onction. Que bon Dieu béni. Levez main droite. Balle, pousse droite. Dis-moi, mais pousse droite, moi. Mettez-moi en bas onction. Depuis pour le droit, en bas onction, ouais, main droit, c'est une priorité.
2: Ou
0: occuper le corps, elle, plus facile. Je dis, c'est mettre onction, la pousse droite, pour que mon véritable sacrificateur la caillou, qu'on serve dans l'esprit et dans la vérité. Et finalement, je dis, c'est à mes pieds droite, et si pied droit, en bas onction, je dis, mais sautez droit, moi. Bien qu'on ne peut pas rentrer, bien qu'on ne peut pas aller. Quel que soit sort qu'on t'a joint là, ou pas bralé. Amen. Ou pas bralé. Et l'arrivé la pied au menéon, main droite ou pas ramasser, pas prendre, li pas recevoir. Parce que l'esprit ou, nan mon corps consacré, d'une façon sans reproche, pour la gloire de Dieu. Et sous sentissez à travail nan ou, li fait qui choye nan ou, levez voir qu'on y a, fait loin pour mon Dieu. Fait loin pour lui. Fais loin et boli. Poussez des coups de croix devant. Toute gloire c'est pour vous, Seigneur. Louange c'est pour vous. Honneur pour vous. Action de grâce pour vous, Seigneur. Pour vous-même et pour vous-même seul. Gloire à Dieu au plus haut des cieux.
5: Jésus. Alléluia. Gloire. Gloire. Gloire. Alléluia.

remercions, Seigneur, pour cette nouvelle journée que tu nous accordes, Seigneur, pour le privilège d'être à ta présence, pour t'exalter, pour t'élever, pour te magnifier. Seigneur, nous te remercions en ce dimanche, Seigneur Jésus, pour le sacrifice du calvaire, au nom de Jésus de Nazareth. Merci Seigneur, du fait que tu es mort pour nous, et tu es ressuscité d'entre les morts. Tu as la victoire, l'honneur, la

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grace. Nous sommes dans le registre de la foi. Que les croyants disent Alléluia. Que les guerriers disent Alléluia. Que les ambassadeurs disent Alléluia. Que les citoyens du royaume disent Alléluia. Que ceux qui ont confiance en lui disent Alléluia.

pardonné. Le Seigneur ne t'a pas oublié. Le Seigneur n'a pas changé d'avis. Le Seigneur a encore ton dossier. Ce qu'il nous promet. Ce qu'il nous promet. Ah, ce qu'il nous promet, ne te laisse pas décourager. J'ai dit

partager la parole, c'est pas ça? Pour passer un temps ensemble dans la parole. Donc, je le remercie ainsi que tous les responsables de cette église. Voilà. Comme j'avais dit, vendredi soir, durant tout le week-end, nous allons parler de la foi. Le thème de cette, au fait de cette année, c'est conquérant, n'est-ce pas? Conquérant. Donc, c'est terrasser les géants, renverser les forteresses. Donc, nous avons choisi de continuer dans le même veine, dans la même veine ce week-end et vous, vous parler de la foi du conquérant, la foi du conquérant. Vendredi soir, quand on a commencé vendredi soir, j'avais promis de parler, de traiter trois sous-thèmes. Donc, premièrement, la nature de la foi. Deuxièmement, la puissance de la foi. Et troisièmement, le combat de la foi. Donc, je n'aurai pas le temps de toucher le troisième aspect, le combat de la foi. Au fait, je vais apporter une petite modification. Ce matin, je voudrais vous parler de la définition de la foi parce que c'est tellement important. C'est tellement important, c'est tellement central que je pense qu'il faut prendre le temps d'en parler. Donc, la définition de la foi pour savoir exactement ce qu'est la foi. Comme j'ai dit, vendredi soir, nous avions parlé de la nature de la foi et nous avions établi deux grandes différences, n'est-ce pas? Nous avions parlé de la différence entre la foi, vous vous souvenez de la foi naturelle et la foi surnaturelle. La foi naturelle est basée sur les sens. La foi naturelle est basée sur les sens, sur ce qu'on peut voir, ce qu'on peut entendre, ce qu'on peut toucher, ce qu'on peut sentir, ce qu'on peut vérifier au travers des sens physiques. Ça, c'est la foi naturelle. Et il y a un autre type de foi qui s'appelle la foi surnaturelle. La foi naturelle est basée sur les sens, mais la foi surnaturelle est basée sur la parole de Dieu. Or, la foi vient de ce qu'on entend et ce qu'on entend vient de la parole du Christ. Donc, est très, très important. Donc, la foi surnaturelle est basée sur la parole de Dieu. Et j'ai dit que vendredi soir, on a dit la foi naturelle est raisonnable. Cependant, la foi naturelle est raisonnable, mais n'accomplit, n'opère aucun miracle. La foi surnaturelle est déraisonnable, mais ouvre les portes de l'impossible. C'est pas ça? C'est ça? Donc, il y a une différence entre la foi naturelle et la foi surnaturelle. Donc, il y a des gens qui exercent la foi naturelle, qui pensent qu'ils exercent la foi surnaturelle. Donc, il y a une très, très grande différence entre la foi naturelle et la foi surnaturelle. Nous avons parlé, merci, nous avions parlé également de la différence entre la foi surnaturelle et l'espérance. L'espérance. Donc, l'espérance s'oriente vers le futur. Mais la foi regarde au passé et réclame les bénéfices maintenant. La foi dit, voilà ce que Christ a accompli à la croix. Il a pris mes maladies à la croix. Il a pris ma pauvreté à la croix. Il a payé pour le salut de mes proches à la croix. Et je réclame ces bénéfices dans ma vie maintenant. Est-ce que ça va? Donc ça, c'est la différence entre l'espérance et la foi. Et j'ai dit vendredi soir que l'espérance a été donnée pour... Pourquoi? Pour attendre. Mais la foi a été donnée pour recevoir. Donc si tu veux recevoir quelque chose de la part de Dieu et tu appliques l'espérance, tu vas attendre le reste de ta vie. Parce que l'espérance n'a jamais été donnée pour recevoir. L'espérance a été donnée pour attendre. Donc nous appliquons l'espérance aux choses sur lesquelles nous n'avons aucun contrôle, comme le retour de Jésus-Christ. Nous espérons le retour de Jésus-Christ. Nous ne pouvons pas recevoir le retour de Jésus-Christ par la foi. Nous n'avons aucune participation dans le retour de Jésus-Christ. C'est souverain de la part de Dieu. Donc, la seule chose qu'on puisse faire dans ce cas, c'est appliquer l'espérance. Attendre patiemment le retour de Jésus-Christ. C'est pour ça que l'espérance a été donnée. Donc, je sais qu'un jour Jésus-Christ reviendra. C'est tout à fait approprié. Ça, c'est l'espérance. Mais la foi est donnée pour ce qu'on peut recevoir. Par exemple, la guérison a été acheté à la croix, le salut nous a été donné, la guérison nous a été donnée, la paix nous a été donnée, la liberté spirituelle nous a été donnée, à la croix toutes ces choses nous ont été données,
Maintenant, la façon de les recevoir.

0: Voir, c'est par la foi. Tout ce que vous demanderez en priant, croyez que vous l'avez reçu et vous le verrez s'accomplir. Donc, ça, c'est la différence entre la foi et l'espérance. Mais ce matin, nous aimerions aller un petit peu plus loin et parler de la définition de la foi. Donc, nous avons plus ou moins éclairci certaines choses. Maintenant, nous allons parler de la définition de la foi. Et pour ce faire, je voudrais vous lire un passage de l'Écriture dans Hébreux chapitre 11, le verset 1er. Donc, Hébreux chapitre 11, le verset 1er. Donc, nous allons lire ce texte en français. Puis, je vais demander au technicien de mettre la traduction anglaise, parce qu'il y a un mot ici que la traduction anglaise souligne un peu mieux. OK, donc c'est Hébreux chapitre 11, verset 1er. OK, Hébreux chapitre 11, verset 1er. En français tout d'abord, c'est un verset très très connu que vous connaissez par cœur. Or, la foi est une ferme assurance des choses qu'on espère,
1: bien,
0: une démonstration de celles qu'on ne voit pas. La foi est une ferme assurance des choses qu'on espère, une démonstration de celles qu'on ne voit pas. Le mot ici, vous savez que le Nouveau Testament a été écrit en grec. Le mot ici pour, qui est traduit ferme assurance, okay, c'est le mot grec hypostasis. Et on va parler de ce mot ce matin. Okay? Que quelqu'un dise hypostasis. Donc vous allez apprendre le grec ce matin. Hypostasis. All right. Donc c'est le mot hypostasis. Et regarde, en français c'est traduit par ferme assurance. Mais en anglais, je vous lis la traduction anglaise. C'est NKJ en anglais. En anglais, the New King James Version. En anglais, la version anglaise dit « Now faith is the substance of things hoped for, the evidence of things not seen. » Faith is the substance. La foi est la substance. Ah, ça c'est fort. Ah, ça c'est fort. Ça c'est fort. La foi est la substance des choses qu'on espère, une démonstration de celle qu'on ne voit pas. La foi, c'est la substance. Que quelqu'un dise substance. Le mot hypostasis se traduit par substance. Se traduit par, ça peut se traduire par bien matériel ou physique, etc. Mais le mot ici, c'est substance. Que quelqu'un dise substance, encore substance. Le mot substance, dans la pensée grecque, était généralement mise en opposition à l'apparence. La substance et l'apparence. La substance, c'est ce qui existe réellement. L'apparence, c'est ce qui semble exister. Est-ce que ça va? Donc, la Bible dit, la foi est la substance des choses qu'on espère. Il y a une autre version anglaise qui dit, la foi, c'est la réalité des choses qu'on espère. It's the reality of things not seen. C'est la réalité des choses qu'on espère. Ah, ces mots-là sont très, très forts. La substance, la réalité. Parce que ferme assurance, ça donne une connotation subjective. C'est quelque chose que je pense, que je crois, c'est dans ma pensée. Mais la foi, c'est la substance des choses qu'on espère. Ah, on a là une connotation objective. C'est quelque chose d'objectif, de tangible, de palpable. Est-ce que c'est là? C'est bon? Or, la foi est une ferme. Là, le mot réalité également donne une connotation objective, quelque chose de très palpable, tangible, réel. Or, la foi est la substance des choses qu'on espère, la réalité des choses qu'on espère, une démonstration de celles qu'on ne voit pas. Comme j'ai dit, la pensée grecque, généralement oppose la substance à l'apparence. Maintenant, pour pouvoir bien cerner la portée de cette déclaration, je dois établir certaines bases. Je dois établir certaines notions de base. Il vous faut un très bon arrière-plan pour pouvoir comprendre ce que je vais vous expliquer. Lorsque l'auteur dit la foi est la substance des choses qu'on espère, disons encore substance. Avec plus de force, substance. Parce que ce mot est tellement important. Donc, je vais vous donner un arrière-plan. L'arrière-plan pour que vous puissiez comprendre, vraiment saisir la portée de ce mot substance. Pour pouvoir comprendre la signification du mot substance ici, il faut vous rendre compte tout d'abord que le monde dans lequel nous vivons, ce monde est double. C'est un monde duel qui existe à différents, qui comporte au moins deux niveaux. Savez-vous qu'il y a, il y a des gens qui parlent, par exemple, il y a des gens qui parlent du monde invisible. Il y a des gens qui disent qu'ils sont allés dans le monde invisible. Des gens disent qu'ils sont allés au ciel. Des gens, d'autres disent qu'ils sont allés en enfer et qu'ils sont revenus ici. Et il y a des gens qui écoutent ces histoires et qui disent, ah bon, ça, il est allé dans le monde invisible, il est allé en enfer, au ciel, etc. Tout cela, c'est, ce sont des histoires, des contes de fées, etc., etc. Mes chers amis, savez-vous que réellement, la Bible parle du monde invisible. Il y a le monde visible, il y a le monde invisible. Savez-vous qu'il y a plusieurs mondes, hein? Il y a plusieurs mondes. La Bible enseigne qu'il y a plusieurs mondes. À part de ce monde physique, en dehors de ce monde physique que nous avons, ce que nous pouvons voir, ce monde que nous pouvons voir, la Bible parle d'autres mondes également. Je voudrais vous lire encore un passage de l'Écriture, c'est Hébreux chapitre 11, verset 3. Nous allons le regarder. Nous allons lire en tout d'abord, je vais vous lire tout d'abord en dans la version 8 secondes, en français dans la version 8 secondes, et nous allons le lire après dans la version Darby, dans la version Darby, qui est généralement plus près du texte original, parce que la version Darby, c'est une traduction littérale du grec. Ok, donc, en français, dans 8 secondes, dit dans Hébreux chapitre 11, le verset 3, n'est-ce pas, le verset 3 et 4, c'est par la foi, nous reconnaissons que le monde a été formé par la parole de Dieu. C'est ce qui est écrit dans la version 8 secondes. Mais si vous lisez la version Darby, qui est une traduction littérale du grec, vous allez voir quelque chose d'autre. Dans la version Darby, il dit, nous comprenons que quoi? Pouvez-vous voir? Que les mondes. Nous comprenons que les mondes ont été formés par la parole de Dieu. Et ça, c'est la traduction grecque. En grec, c'est tous aionas. En grec, c'est l'accusatif pluriel. Les mondes ont été. En d'autres termes, quand Dieu a formé, il n'a pas formé un monde. Il a formé des mondes. Est-ce que ça va, chers amis? Donc, la première chose qu'il faut comprendre, c'est que Dieu n'a pas seulement créé le monde physique, il en a créé d'autres également. Il y a d'autres mondes qui existent autour de nous, que nous ne pouvons pas voir, toucher immédiatement, qui ne sont pas perceptibles au sens physique, mais qui sont néanmoins réels et très réels. Est-ce que ça va, chers amis? Colossiens 1er, verset 16, apporte un peu plus de précision au sujet de la nature de cet autre monde, ou ces autres mondes que Dieu a créés. Nous ne savons pas combien de mondes qu'il existe réellement, mais la Bible parle de monde au pluriel. Mais remarquez, Colossiens, chapitre, je suis en train de vous faire comprendre la signification du mot substance. Hein. Maintenant, dans Colossiens chapitre 1er, verset 15, okay, l'apôtre Paul, l'apôtre Paul, lisons ensemble. L'apôtre Paul apporte des précisions ici. Lisons ensemble, si vous pouvez voir le verset. Lisons ensemble. Car en lui, en parlant de Jésus-Christ, ont été créées toutes choses qui sont dans les cieux, sur la terre, les visibles et les invisibles. Voilà pourquoi l'auteur de l'Épître aux Hébreux parle des mondes. Quand il a créé le monde, il n'a pas seulement créé le monde visible. Il a également créé le monde invisible. Est-ce que ça va, chers amis? Donc, la Bible dit, en lui, toutes choses ont été créées, les visibles, et ceux qui sont dans les cieux, sur la terre, les visibles et les invisibles, les trônes, les dignités, etc., etc. Donc, il existe au moins deux mondes. Alors, j'ai dit au moins parce que dans le monde spirituel, nous ne savons pas combien de dimensions de réalité qui existent dans le monde spirituel. Nous ne savons pas. Donc, au moins deux mondes. Il y a au moins deux mondes. Le monde visible et le monde invisible. le monde physique et le monde spirituel, le monde naturel et le monde surnaturel. Est-ce que ça va, chers amis? Maintenant, allons un petit peu plus loin. Il y a le monde visible, le monde invisible, le monde naturel, le monde surnaturel, le monde physique et le monde spirituel. Mais le vrai, c'est le monde invisible. C'est bizarre. Le vrai, le réel, c'est le monde invisible. Pourquoi dites-vous cela, Pasteur Greg? Deux versets bibliques, deux notions bibliques. Premièrement, le monde visible a été tiré du monde invisible. Remarquez ce qui est dit dans Hébreux chapitre 11, verset 3. Retournons à Hébreux chapitre 11, verset 3, mais cette fois-ci à la version Louis II. Nous allons lire la version Louis II. Et ça, c'est très puissant. Hébreux chapitre 11, c'est ça? Ok, lisons ensemble. C'est par la foi que nous reconnaissons que le monde a été formé, mais qui est vraiment les mondes, a été formé par la parole de Dieu. En sorte que ce qu'on voit, le micro que je peux voir, le haut-parleur que je peux voir, le clavier que je peux voir, en sorte que ce qu'on voit n'a pas été fait de choses visibles. En d'autres termes, ce qu'on voit a été fait de choses invisibles. Est-ce que ça va, chers amis? En sorte que l'auteur de l'Épître aux Hébreux nous dit, en sorte que ce qu'on voit n'a pas été fait de choses visibles. En d'autres termes, le monde visible n'a pas été fait de choses visibles. Le monde visible a été fait de choses invisibles. Est-ce que ça va, chers amis? Donc, la Bible nous enseigne que le monde visible a été tiré du monde invisible.
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0: Et maintenant, cela veut dire tout ce que nous voyons ici, les choses visibles que nous pouvons voir, la lune, les étoiles, le soleil, les montagnes, les rivières, ont tous été tirés du monde invisible, de ce monde invisible. Donc, voilà pourquoi quand l'Éternel voulait bâtir un tabernacle, il voulait que Moïse construise un tabernacle pour lui. Dans le livre d'Exode, Exode 25, verset 40, qu'est-ce qu'il a fait? Quand il a voulu que Moïse lui construise un tabernacle, la Bible nous dit qu'il déchira les cieux, il déchira le voile qui existe entre le monde terrestre, entre le terrestre et le céleste, entre le physique et le spirituel, entre le naturel et surnaturel. Il déchira ce voile et il dit à Moïse en Exode chapitre 25, verset 40, regarde et fais d'après le modèle que tu as vu. Tu vas reproduire sur la terre le modèle que tu as vu dans le ciel. Cela veut dire le premier tabernacle qui a été créé n'a pas été créé par Moïse. La Bible dit dans l'Épître aux Hébreux, en parlant de Jésus, il a traversé le tabernacle le plus saint et le plus parfait, qui n'est pas fait de main d'homme, c'est-à-dire qui n'est pas de cette création. Le premier tabernacle qui a été fait a été construit dans les cieux et maintenant Moïse a reproduit sur la terre le modèle qui a été fait dans les cieux. Et il n'a fait qu'une reproduction très pauvre, car la Bible nous dit le tabernacle dans les cieux, c'est le tabernacle le plus saint et le plus grand et le plus parfait. Il existe des montagnes sur la terre parce qu'il en existe dans les cieux. Regardez avec moi Apocalypse chapitre 21 verset 10. Apocalypse chapitre 21 verset 10. L'apôtre Jean, qui a eu la chance de voir, d'avoir une vision, il a eu une vision du ciel, lisons ensemble, et il dit quoi? Il me transporta en esprit, ce qui veut dire quoi? Que Jean est dans le monde spirituel. Est-ce que ça va? Ça va? Il est dans le monde spirituel. Il me transporta en esprit, il est dans le monde spirituel. Mais il me dit, il me transporta en esprit, et sur une grande et haute montagne. Ce qui veut dire quoi? Dans le monde spirituel, il y a des montagnes. Et regardez un petit peu plus loin, il me montra la ville sainte. Dans le monde spirituel, il y a des villes. Et il dit, la ville sainte, Jérusalem. Nous avons une Jérusalem sur la terre parce qu'il en existe une autre dans les cieux. La ville que nous appelons Jérusalem sur la terre n'est qu'une pâle reproduction, une faible, une médiocre reproduction de la Jérusalem qui existe. Voilà pourquoi la Bible dit les choses visibles n'ont pas été créées de choses visibles, mais de choses invisibles. La réalité visible est tirée de la réalité invisible. Est-ce que ça va, chers amis? Vous comprenez ce que je suis en train de dire? Il existe mon sillon sur la terre parce qu'il en existe un autre dans le ciel. Le monde visible a été tiré du monde invisible. Écoutez, chers amis, le monde visible a été tiré du monde invisible. Mais pensez-y un instant. Aussi réel que puisse être une copie, une photocopie. Une photocopie ne peut être jamais, jamais, jamais plus réelle que l'original. Est-ce que ça va? Aussi réelle qu'une copie puisse être, elle ne peut être jamais plus réelle que l'original. Or, si le monde physique est une copie du monde spirituel, cela veut dire que le monde spirituel est encore plus réel que le monde physique. Je suis en train de vous expliquer tout ça pour vous faire comprendre l'importance de la foi. Quand l'auteur parle de substance, et l'auteur maintenant va un petit peu plus loin, quand il parle des choses invisibles, si vous remarquez, on revient à Hébreux chapitre 11, le verset 4, 3 ou 4, quand il dit « C'est par la foi que nous reconnaissons que le monde a été formé par la parole de Dieu, en sorte que ce qu'on voit n'a pas été fait de choses visibles, mais n'a pas été fait de choses visibles, ou encore ce qu'on voit a été fait de choses invisibles. » Maintenant, de quoi parle-t-il précisément ici? Il parle de la parole de Dieu. La parole de Dieu. La parole de Dieu est invisible. Si ce qui est invisible est encore plus réel que ce qui est visible, vous savez ce que ça veut dire? Cela veut dire la parole de Dieu est plus réelle que le micro que j'ai dans ma main maintenant. La parole de Dieu est plus réelle que sur la chaise sur laquelle tu es assise maintenant. La parole de Dieu est plus réelle que l'iPad que tu as dans la main maintenant. La parole de Dieu est plus réelle que le voisin qui est assis à côté de toi. La réalité. Maintenant, Pasteur Greg, quelle est la relation, tout ça, en quoi ça concerne la foi? La Bible nous dit que, or la foi, puisque il y a non seulement une relation de similitude entre le monde visible et le monde invisible, mais il y a également, comme je viens d'expliquer, une relation de causalité. Il n'y a pas seulement une relation de similitude. Donc cela veut dire que ce que nous avons sur la terre ressemble à ce qui est dans ce qui existe dans les cieux. Mais il y a une relation de causalité, puisque le monde visible est tiré du monde invisible. Il y a une relation de causalité. Le monde invisible, c'est la cause du monde visible. En ce sens, on pourrait appeler le monde invisible la substance des choses visibles que nous avons sur la terre, puisqu'elles en sont les causes. Est-ce que ça va, chers amis? Le monde invisible, ce que nous avons, c'est la substance, c'est la vraie réalité des choses. Ce que nous avons sur la terre, ce ne sont que de faibles apparences. D'ailleurs, la Bible nous dit dans l'Épître aux Hébreux, je devais vous montrer ce verset, dans l'Épître aux Hébreux, que ce que nous avons sur la terre, Hébreux chapitre 8, verset 5, ne sont que des images et des ombres. Ce que nous avons sur la terre, ce ne sont que des ombres des ombres. Avez-vous jamais vu un ombre? Regarde mon ombre. Ici, bon, c'est difficile de voir. Mais regarde mon ombre ici. Regarde mon ombre ici. Ce n'est pas l'ombre qui donne naissance à l'objet, c'est l'objet qui donne naissance à l'ombre. La Bible dit les choses terrestres ne sont que des ombres, les choses célestes. Mais regarde combien médiocre. L'ombre, c'est une reproduction de moi. Mais regarde mon ombre et regarde-moi. C'est une très faible reproduction de qui je suis. Et la Bible dit, les choses terrestres sont les ombres des choses célestes, les ombres des choses spirituelles, de faible reproduction. Voilà pourquoi quand Jean, en Apocalypse, parlait de la ville céleste, il a eu des difficultés à trouver les mots, les vocables appropriés. Il disait, j'ai vu quelque chose qui est semblable à de l'or. Semblable à de l'or, parce que ce que nous avons sur la terre, que nous appelons de l'or, est tellement une pâle, faible et médiocre reproduction de ce que je vois dans les cieux, je ne peux pas même appeler ce que j'ai vu dans les cieux de l'or. C'est quelque chose beaucoup plus supérieur. Alors, j'ai vu quelque chose qui est semblable à de l'argent, semblable à de l'airain. Parce que ce que nous avons sur la terre, ce ne sont que de faibles reproductions des réalités spirituelles. Donc, il y a une relation de causalité entre le monde visible et le monde invisible. Puisque le monde invisible, visible, est sorti du monde invisible, on pourrait dire que le monde invisible, c'est la substance des choses visibles. La Jérusalem céleste, c'est la substance de la Jérusalem terrestre. Le tabernacle céleste, c'est la substance du tabernacle terrestre.

C'est la substance de l'Église que nous avons ici sur la terre. C'est la substance des choses invisibles. Et la foi nous dit, par la foi maintenant, l'auteur dit, nous sommes capables de saisir la substance. Or, la foi est la substance des choses qu'on espère, une démonstration de celles qu'on ne voit pas. Quand je crois par la foi, je saisis non la apparence qui est sur la terre, mais la substance. Oh God!

La foi saisit la substance des choses, la réalité des choses. La foi, c'est le seul sens spirituel que vous avez qui est capable d'aller au-delà des apparences et saisir la substance des choses.

La substance d'un cocotier, c'est le grain de cocotier. La substance d'une grappe de raisin, ce sont les semences de raisin. Et si vous pouvez saisir la substance, ce n'est qu'une question de temps pour que vous puissiez voir l'apparence. Et la substance des choses spirituelles, on les reçoit à travers la parole de Dieu. Voilà pourquoi la parole de Dieu est appelée une semence. La semence, c'est ce qui contient l'ADN. C'est ce qui contient la cause. C'est ce qui contient l'origine. C'est ce qui contient le principe de vie. La semence. Et la Bible nous dit, la semence, c'est la parole de Dieu. Ésaïe 55. Car mes pensées ne sont pas vos pensées, mes voix ne sont pas vos voix. Autant les cieux sont élevés au-dessus de la terre, autant mes voix sont élevées au-dessus de vos voix et mes pensées au-dessus de vos pensées. Comme la pluie et la neige descendent et n'y retournent pas sans avoir donné de la semence au semeur. Ainsi en est-il de ma parole. Ainsi en est-il de ma parole. L'apôtre Pierre dit, vous avez été régénérés non par une semence corruptible, mais par une semence incorruptible qui est la parole. Cela veut dire, quand je suis en train de prêcher comme ça ce matin, quand pasteur Yvan est en train d'enseigner ici, tu sais,

0: cette semence par la foi. S'il trouve un bon terrain dans ton cœur, alors la substance va se manifester et va devenir réalité. La foi est la substance des choses qu'on espère. Tu saisis la substance par la foi. Et la substance, c'est la cause de l'apparence. La substance, c'est la cause de ce qu'on voit. Si tu saisis la substance, tu vas voir la manifestation.
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0: Après un mois, un an, dans le cas d'Abraham, ça a pris 25 ans. Mais la substance s'est manifestée. La substance. Tous les hommes qui ont reçu des miracles dans la Bible, ils avaient cette substance-là. La Bible nous dit que Jésus-Christ, pas Jésus-Christ, l'apôtre Paul prêchait. Je vous raconte deux histoires rapidement avant que je termine. L'apôtre Paul, la Bible raconte dans Actes des Apôtres 14, versets 8 et 9. Il était à Lystre et il prêchait. Il prêchait Jésus-Christ. Il prêchait cet homme, Jéhovah Rapha, celui qui peut guérir. Il parlait de Jésus. Il parlait de l'onction de Jésus. Il parlait de la puissance de Jésus. Il parlait du nom de Jésus. Il donna le témoignage de la femme de la perte de sang. Il a donné le témoignage de Lazare. Il a parlé comment Jésus-Christ est entré dans sa vie. Il l'a changé, l'a transformé complètement. Il a parlé du fait qu'il était frappé d'aveuglement, etc., etc., etc. La Bible nous dit que Pierre, pas Paul, je m'excuse, Paul. Paul prêchait. Et pendant qu'il prêchait dans Actes des Apôtres, chapitre 14, la Bible dit qu'il prêchait, il y avait là un boiteux, un homme impotent des pieds et boiteux de naissance qui n'avait jamais marché. Pendant qu'il prêchait, il y avait là un homme impotent des pieds. Il était boiteux, il ne pouvait pas marcher. Il n'avait jamais marché dans sa vie. Quand il était bébé, il n'avait jamais fait ses premiers pas. Il était important toute sa vie, mais il écoutait. Parce que cette substance qu'on appelle la foi s'accumule par la parole et est relâchée par la parole. Ah, je reprends. Cette substance qu'on appelle la foi s'accumule par la parole. Tu écoutes et puis cette substance commence à s'accumuler. Il a écouté le témoignage de la femme de perte de sang et la substance commençait à s'accumuler. Il a écouté le témoignage de Lazare et puis la substance a commencé à s'accroître, à s'accumuler. Il a écouté le témoignage de Paul, comment il était aveugle. Dieu l'avait frappé d'aveuglement et au bout de 3 jours, le Seigneur a envoyé Ananias pour prier avec lui et il a retrouver la vue et la substance. Et la substance s'accumule à travers la parole et est relâchée également par la parole. Donc la Bible dit il était là, il écoutait l'apôtre Paul et la Bible dit qu'il fixait les yeux sur lui. L'apôtre Paul prêchait, l'apôtre Paul parlait et il le regardait, il le dévisageait, il le suivait des yeux, il parlait. C'est comme s'il mangeait littéralement la parole. C'est comme s'il buvait littéralement la parole. Il regarde l'apôtre Paul. Il se concentre sur lui. Il se focalise sur lui. Et à mesure qu'il le regarde, plus il le regarde, plus la substance commençait à s'accumuler. À un moment donné, la Bible dit que l'apôtre Paul tourna et le regarda. Et vit. La Bible dit, il vit qu'il avait la foi pour être guéri. Il a remarqué qu'autour de la prédication, la substance s'était accumulée. Et l'apôtre Paul comprend le principe spirituel. Il sait que si cet homme peut recevoir la substance de la guérison va se manifester. Il le regarda et dit, au nom de Jésus, lève-toi et marche. Et d'un seul coup, parce qu'il avait la substance. La Bible dit qu'il y avait un homme qui s'appelait Bartimée. Bartimée, il ne pouvait pas voir. Au fait, il n'était pas né aveugle, Parce que quand Jésus lui a demandé « Que veux-tu que je te fasse ?» il a dit « Que je recouvre la vue. » Cela veut dire qu'il n'était pas toujours aveugle. Il voulait avoir de nouveau sa vue. Donc cela veut dire qu'il n'était pas toujours aveugle. Il dit « Que je recouvre la vue. » Donc cet homme qui n'est pas toujours aveugle était devenu aveugle. Et là où il était assis, au bord de la route, il a entendu parler d'un homme. Il a entendu les passants parler d'un certain Jésus qui traversait le lac de Tibériade. Et pendant qu'il dormait à la pourpre, la Bible dit qu'un vent s'est élevé et les disciples commencèrent à s'inquiéter. Et lui, il se leva et dit, « Gens de peu de foi, pourquoi avez-vous peur ?» Et il dit, « Silence, tais-toi. » Au même moment, le calme se rétablit. Bartimée a entendu ça. Bartimée a dit, « Mais cet homme-là, c'est Jésus-là. » « Ah ouais, mais il est plutôt intéressant. C'est un type très, très intéressant. » Et puis, il a entendu la femme, l'histoire de la femme de perte de sang, une femme qui était malade pendant 18 ans, qui avait dépensé tout ce qu'elle avait avec des médecins, mais il a dépensé tout ce qu'il avait, mais sa condition s'empirait, etc. Et alors que Jésus traversait le village, passait par le quartier, la Bible dit que donc on lui a dit que cette femme est venue par derrière et quand elle s'approchait, elle se disait en elle-même, si je pouvais seulement toucher le bord de son vêtement, je serais guéri. Et elle a touché le bord de son vêtement immédiatement. Une force est sortie de lui, a traversé la robe et a touché la femme, et immédiatement la perte de sang s'arrêta. Bartimée a entendu ça, mais Bartimée m'a dit, mais mon Dieu, ce Jésus-là, il est vraiment puissant. Et Bartimée a entendu le témoignage d'un aveugle. Ça, c'était un aveugle né. Donc, ce n'était pas comme Bartimée, lui. Avant, il pouvait voir. Il avait perdu sa vue. Mais cet homme n'a jamais vu. Il n'avait jamais vu le soleil. Il n'avait jamais vu les arbres. Il n'avait jamais vu les rivières. Et Bartimée a entendu que cet homme, Jésus-Christ, l'a rencontré. Et le Seigneur Jésus a craché à terre. Il fit de la boue, mis sur ses yeux, et dit, va te laver au réservoir de Siloé. Et il est revenu, et il pouvait voir clairement. Bartimée a entendu ça, Bartimée a dit, mais lui, il était un aveugle né. Moi, j'ai perdu ma vue. Si Jésus-Christ peut guérir un aveugle né, il peut certainement me guérir. Au fur et à mesure que Bartimée écoutait ces histoires, la substance appelait la foi, commençait à s'accumuler en lui. Il a entendu des histoires de Jésus pendant un an, deux ans, trois ans. Et voilà que Jésus s'apprête à rentrer à Jérusalem pour sa crucifixion. C'était la dernière fois qu'il allait passer par Jéricho. Et voilà, Bartimée se trouvait sur le chemin de Jéricho. Cet homme au sujet duquel il avait entendu parler pendant des années, qui faisait des miracles. Et puis soudainement, il a entendu Jésus s'apprête à passer par ici. Bartimée ne pouvait pas voir. Il a dit, hé, mon voisin, Bartimée, ce Jésus. Bon, il y a plusieurs Jésus, parce que vous savez que le nom de Jésus, c'était un nom commun. Dans le Nouveau Testament, il y a d'autres personnes qui s'appelaient Jésus. Donc Bartimée a dit, ce Jésus, est-ce que c'est le même Jésus? Est-ce que c'est le même Jésus qui avait dit au vent, silence, tais-toi? Et au même moment, le calme se rétablit. Ils lui ont dit, oui, oui. Il s'est tourné vers l'autre voisin. Ah, est-ce que c'était le même Jésus qui avait dit que la femme de perte de sang avait touché? Et immédiatement, la perte de sang s'est arrêtée. Ah, oui, on a dit, c'est lui. Il tourna. Il regarda par la foi celui qui était derrière lui. Il dit, est-ce que c'est ce même Jésus qui avait touché l'aveugle né, celui qui ne pouvait pas voir, et lui avait dit, va au réservoir de Siloé Et il est allé au réservoir de Siloé immédiatement. Alors que le dernier voisin s'apprêtait à donner la réponse.

0: de David, aie pitié de moi. Jésus, Jésus, Jésus, fils de David, aie pitié de moi. Parce qu'il avait en lui la substance. La parole qu'il avait entendue, les histoires qu'il avait entendues, avaient accumulé, fait accroître en lui cette substance appelée la foi. Et quand il est arrivé, remarque ce que Jésus-Christ a dit. Jésus a dit qu'il soit fait selon ta foi. En d'autres termes, ta foi t'a guéri. Qu'il soit fait selon ta foi. Parce que tu as la substance en toi. Tu as déjà reçu ta guérison. Maintenant, je commande à cette guérison de se manifester, mais tu l'as déjà reçue. Donc Jésus a dit qu'il soit fait selon ta foi. Qu'elle se manifeste en toi. Or, la foi est la substance des choses qu'on espère.
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0: Donc quand nous disons par la foi, nous ne disons pas, quand j'ai dit vendredi soir, nous n'allons pas dire un jour je serai guéri, mais nous allons dire je suis déjà guéri. Je ne vais pas dire un jour je serai prospère, je vais dire je suis déjà prospère. Je ne vais pas dire un jour mes enfants viendront à Christ. Je vais dire qu'ils sont déjà des serviteurs de Christ. Je ne vais pas dire un jour j'aurai un ministère. Je vais dire, ah, j'ai déjà ce ministère en Jésus-Christ. Quand nous disons cela, nous ne sommes pas fous. Ce que nous sommes en train de faire, c'est de nous approprier des réalités spirituelles. Parce que si nous pouvons prendre possession d'elles dans le monde spirituel, elle se manifestera dans le monde physique. Que Dieu vous bénisse. À plus tard, à tout à l'heure. Alléluia. We praise your name. Alléluia. Yes, yes. Yes, Lord. We praise you, Lord. Oh, Father, we worship you. Nous te remercions pour l'enseignement de ce matin. Que ton peuple reçoive la substance de cet enseignement, la substance de ces paroles, la substance de cette prédication, et qu'elle devienne réalité en elle. Au nom de Jésus de Nazareth. Nous aurons la chance de prier après le deuxième service de culte. Merci.
2: Est-ce qu'on peut acclamer mieux que ça, le Seigneur? Amen. Alléluia. Que Dieu bénisse son serviteur et le renouvelle encore pour le deuxième service et la suite de la journée. Amen. Veuillez vous asseoir dans sa présence. Nous sommes arrivés au terme de notre première célébration, ces paroles que nous avons reçues. Cette substance, amen, va produire son fruit dans nos vies. Que quelqu'un dise amen. Amen. Je vais demander aux personnes qui sont baptisées par immersion de bien vouloir se tenir debout dans sa présence. Nous allons passer au temps, à un moment bien particulier, celui de la Sainte Cène, et nous allons pouvoir appliquer justement cette foi, recevoir cette substance. Amen.

Si tu es présent dans ce lieu et que tu n'es peut-être pas encore baptisé par immersion, reçois avec cette personne, mon frère, ma soeur qui est debout, reçois la substance. Le Seigneur Jésus a dit, avant d'aller à la croix du calvaire,

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Disons, on dit Dieu parle. Mais cette expression signifie trois bagailles. C'est le sceau de Dieu. C'est le sceau de Dieu. C'est la parole de Dieu. Et puis toi, c'est l'accomplissement de Dieu. Ou quand on arrive au monde, si on oublie, et pas mon qui oublie, et pas n'importe quel monde qui t'a aidé. 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

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Le psaume 29 pas dit comment la voix de Dieu se manifeste. La voix de l'Éternel retentit sur les eaux. Le Dieu de gloire fait gronder le tonnerre. L'Éternel est sur les grandes eaux. La voix de l'Éternel est puissante. La voix de l'Éternel brise les cèdres du Liban. Il les fait bondir comme des veaux. Et le Liban et le Syrien comme des jeunes buffes. La voix de l'Éternel fait jaillir des flammes de feu. La voix de l'Éternel fait trembler le désert. La voix de l'Éternel fait enfanter les biches. Elle dépouille les forêts. Dans son palais, tout s'écrit. La voix de Dieu n'est pas un son. La voix de Dieu n'est pas un bruit. La voix de Dieu, c'est Dieu en action. C'est Dieu incarné. C'est Dieu au milieu de nous. 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Il les fait bondir comme des veaux. Et le Liban et les Sion comme des jeunes buffes. 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Et elle fait trembler le désert de Kadès. 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

0: regardez nos
1: 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Je suis abandonné, maltraité,
0: regardez le poids de nos genoux.
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0: 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Tombez.

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Et puis, moi tendez, peuple là, cap récité, psaume 27, cap dit parole ça. L'Éternel est ma lumière et mon salut. De qui aurais-je crainte? L'Éternel est le soutien de ma vie. De qui aurais-je peur? Quand les méchants s'avancent contre moi pour dévorer ma chair, ce sont mes persécuteurs et mes ennemis qui chancellent et tombent. Si une armée se campait contre moi, ça va passer. Mon cœur, ça va passer. Je serai, mon cœur n'aurait aucune crainte. Si une guerre s'élevait contre moi, je serai malgré cela plein de confiance. Je demande une chose que je désire ardemment. Je voudrais habiter toute ma vie dans la maison de l'Éternel. Un, pour contempler sa magnificence, pour admirer son Saint-Temple. Car il me protégera dans son tabernacle au jour du malheur. Il me cachera sous l'abri de sa tente. Il me lèvera sur un rocher. Et déjà, ma tête s'élève sur mes ennemis qui m'entourent. 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L'Éternel. On va regarder. Psaume 34. Je bénirai l'Éternel en tout temps. Sa louange sera toujours. Que mon âme se glorifie. Que les malheureux se écoutent et se réjouissent. Exaltez avec moi l'Éternel. Célébrons tous son nom. J'ai cherché l'Éternel. Ça passe. Et il m'a répondu. Il m'a délivré de toutes mes frayeurs. Quand on tourne vers lui les regards, on est rayonnant de joie et le visage ne se couvre pas de honte. Mais déclarer, ça que t'as pas fort triste là, il va tourner joie pour vous. 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

champions sur la terre, ou champions dans le ciel. Papa, pour nous faire une regard, on est rayonnant de joie. Et le visage ne se couvre pas de honte. 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Le malheur atteint souvent le juste, mais l'Éternel l'en délivre toujours. Je ne mourrai pas, je vivrai et je rappellerai.

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0: 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Ne craignez point. Et ne vous effrayez point devant cette multitude nombreuse. Car ce ne sera pas vous. 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Ça veut dire ce ne sera pas vous qui combattrez. 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L'Éternel. 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Numéro 2. C'est pas vous-même qui prend le combat. 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Ce n'est pas connaissance. Ce n'est même pas votre présence qui a garanti victoire, nous. C'est notre confiance en Dieu.
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0: 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La confiance nous amène vers Dieu. 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La confiance nous amène vers Dieu. L'homme qui a confiance avec mon Dieu, il va marcher main dans la main avec elle. 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Il fait un cadeau ça, et puis toute l'église a répété, la foi est le sixième sens. La foi n'est pas le sixième sens. La foi est un corps spirituel en réserve. Pourquoi? 2 Corinthiens chapitre 5, verset 7. Nous ne marchons pas par la vue, mais nous marchons par la foi. Si nous marchons par la foi, c'est que la foi a des pieds, c'est que la foi a des mains, c'est que la foi a des têtes, c'est que la foi a des yeux, c'est qu'elle a des oreilles. Nous ne pouvons pas dire la foi son sixième sens, et pas seulement ouais, mais la foi a des mains. Lorsque tes mains ne valent pas quelque chose, mais il y a la main de Dieu, il y a la

La foi qui a changé sang. 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Citez-moi les cinq sens de la vie. On a les cinq sens de la vie. Lui, la vie, l'odorat, le goût et le toucher. Nous, pas qu'à mettre la foi dans le sens. La foi, c'est un corps spirituel. 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

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Que bon Dieu bénisse verset ça pour édification dans chacun de nous. Rassoyez-vous. Gloire à Dieu. 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

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Ça veut dire qu'on n'a pas l'argent pour aujourd'hui et on n'a pas l'argent pour demain. Mais c'est signe de malédiction lié. 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Il faut me clarifier ça. Qui ça la pauvreté? Avant de dire qui ça la pauvreté, il y a deux questions qui sont extrêmement importantes pour me répondre. L'homme qui répond, je vais dire qui ça la pauvreté. Premièrement, je vais répondre à la question. Premièrement, qui est-ce qui a l'argent? Pour qui est-ce l'argent? Maintenant, en pile fois, les gens doivent penser, le plus souvent, moi, avant de penser, nous pensons que l'argent, c'est nous qui avons l'argent. Mais en tu t'as réfléchi, qui ça l'argent exactement? L'argent, c'est une monnaie. C'est un morceau papier ou bien un morceau métal qui a droit à certaines choses. Ça me dit, puisque je suis un morceau papier, ça, qu'on a un droit pour habiter dans la caisse. Puisque je suis un morceau papier, ça, j'ai un droit pour la machine. Ce morceau papier, qui ça l'a ou? Il est seulement bon droit à certaines choses. 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

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Donc, si nous comprenons, ça m'a fait là, c'est ça, ça m'a décapabré la théologie de l'argent, parce qu'il faut comprendre comment l'argent fonctionne bien. Donc, si vous besoin comprendre, si vous comprenez ça bien, vous comprenez que moi avant, nous n'avons pas gagné l'argent. Nous n'avons pas gagné l'argent, nous gérons l'argent. Ah, on va le reprendre encore. Ou payer l'argent, ou gérer l'argent. Anglais a t'a dit oui, manage money. Donc nous gérer l'argent, même pas gérer l'argent. Maintenant, vous pensez ça, c'est belle logique, ma baou. Virez dans Matthieu chapitre 25, ma montre un bagage. 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Matthieu chapitre 25. Matthieu chapitre 25, verset 14. Je vais commencer à lire pour nous. Il dit, Matthieu chapitre 25, verset 14, il dit, il en sera comme d'un homme qui partant pour un voyage, appela ses serviteurs et leur remit ses biens. Il donna ses talents à l'un, deux à l'autre et au troisième, et un au troisième, selon sa capacité, et il partit. Mais là, elle a parlé de talent là. Qui ça le veut dire? Parce que songez en pile fois, il passe ça. Moi, il y a qui parlait de talent. Je pense que talent, ça, c'est talent dirigé, talent prêché, talent bagarre, etc. Par implication et par application, oui. Mais en réalité, talent, c'était un monnaie qui existait dans le temps ça. Qui te vont pile l'argent, même j'ai gagné l'argent, que les goudes, nous gagnons dollars, bon, longtemps, t'es gagné francs, etc., gagné, t'es gagné l'argent dans tant de oh Jésus, que yo t'es le talent. Donc, libaye talent à différents, etc., elle dit investir. Maintenant, regarde, regardez bien au verset 17, il continue. Il dit de même, il dit au verset 16, il dit aussitôt, celui qui avait reçu les 7 talents s'en alla, et il les fit valoir, et il gagna 5 autres talents. De même, celui qui avait les deux talents en gagna deux autres. Celui qui n'en avait reçu qu'un alla faire un creux dans la terre et cacha l'argent de qui est-ce? Oh! Est-ce que quelqu'un qui l'a cap suivre dans le texte là? Dans verset 17, il dit il alla cacher l'argent. Mais l'argent de qui est-ce qu'il dit mettre l'argent? L'argent de son maître. Ça veut dire qui ça nous se gagne? Mettre la balle l'argent, lui paguer l'argent, lui gérer l'argent. Mettre la balle responsable l'argent. Et au dernier jour, puisque c'est pas lui mettre l'argent, dans verset 19 là, il dit longtemps après, le maître de ses serviteurs revint et leur fit rendre compte. Ça veut dire, moi, avant, l'Éternel va nous possibilité pour nous capables de faire 10 000 dollars par année, 30 000 dollars par année, 50 000 dollars par année, 60 000 dollars par année, etc. L'Éternel permet que vous soyez capables de 500 dollars contre l'amour, 1 000 dollars contre l'amour, 10 000 dollars contre l'amour. L'argent n'est pas l'argent pour lui, et l'argent est l'Éternel, oui. Aïe, aïe, aïe. Moi, je ne connais pas si moi, Bible, pas dans la tête en bas, mais Bible, pas dans l'argent de son maître. Ça veut dire l'homme go comme entraîne même. Comme là, ce n'est pas comme moi lié. C'est comme l'Éternel va me gérer pour lui. Et selon de qui est souillé, différentes responsabilités. Selon responsabilité, le baou, tâche que le baou, la mando pour faire différentes bagages avec l'argent. Donc pour

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0: 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Donc cela veut dire, s'il va gérer l'argent, on nous dit, on ne peut pas être là, on ne peut pas gérer l'argent, qui peut être la même. Eh bien, mettre l'argent, il faut faire avec l'argent. Donc, l'éternel permet qu'on gagne l'argent dans la main. Ou gérer l'argent, et pendant gérer là, s'il va gérer l'argent, ça veut dire qu'il y a des bagages que lui-même, lui voulait qu'on fait avec l'argent. Est-ce que vous comprenez ce qui va passer là, hein? Si l'argent, c'est l'argent pour qu'on fait sauver, mais si on va gérer l'argent, on va faire sauver. Ça veut dire, si on comprend que l'argent, c'est gérer l'éternel, bon gérer, ça veut dire, à

0: l'argent bon Québec. Puisque c'est l'argent que je vais gérer, avant de dépenser comme ça, mettre là ou même qui mettre l'argent, est-ce que c'est ça que tu as voulu que je fais avec l'argent? Puisque c'est lui-même qui va gérer, ça veut dire qu'on volonté. Moun qui va gérer un bagage pour lui, moun qui va kemp un bagage pour lui, moun qui va manager un bagage pour lui, li qu'on volonté, le bagage qu'on voulait faire. Maintenant, vient la grande question. Qui ça l'éternel voulait qu'on fasse avec l'argent? Qui ça l'éternel voulait faire avec l'argent? La Bible répond à une question très claire. Regardez, 2 Corinthiens chapitre 9, verset 8. La Bible répond très claire. Libre gérer l'argent, elle joue exactement mais qui ça voulait faire avec l'argent. 2 Corinthiens chapitre 9, verset 8. 2 Corinthiens chapitre 9, verset 8. Si vous voulez que je nous mette jusqu'à faire fort, l'île fort pour nous, sous la Bible française, version française. Ou nous mettons le verset 7 et 8. 2 Corinthiens chapitre 9, verset 7 et 8. Si vous voulez que je n'y avec une Bible française, l'île fort, rapide.
1: Que chacun donne comme il a résolu en son cœur, sans tristesse ni contrainte, car Dieu aime celui qui donne avec joie.
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3: 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Mm-hmm. Dans les dîmes et dans les offrandes, mm-hmm. vous êtes frappé par la malédiction, et vous me trompez. Mm-hmm. La nation tout entière, mm-hmm. Mm-hmm. Mettez-moi de la sorte à l'épreuve, mm-hmm. dit l'Éternel des armées. 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Et vous verrez si je n'ouvre pas mm-hmm. pour vous les écluses des cieux. Mm-hmm. Si je ne reporte pas sur vous mm-hmm. la bénédiction en abondance. 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Pour vous, je menacerai celui qui dévore. Mm-hmm. Et il ne vous détruira pas mm-hmm. les fruits de la terre. Et la vie ne sera pas stérile dans vos campagnes, dit l'Éternel des armées.
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1: 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Regarde la haine.
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0: vivant, guerrier. 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Prêchez la parole avec un pile à dièse. Que mon Dieu béni.
1: 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On nous dit merci, Seigneur. Béni soit l'Éternel. 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Tout applaudissement pour le Seigneur. 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Seul Jésus mérite applaudissement. 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
1: 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Exode 2 verset 1 à 10. Mettez-vous pendant qu'il va respecter la parole. Un homme de la maison de Lévi avait pris pour femme une fille de Lévi. Cette femme devint enceinte et enfanta un fils. Elle vit qu'il était beau et elle le cacha pendant 3 mois. Ne pouvant plus le cacher, elle prit une caisse de jonc qu'elle enduisit de bitume et de poix. Elle y mit l'enfant et le déposa parmi les roseaux sur le bord du fleuve. La sœur de l'enfant se tint à quelque distance pour savoir ce qui lui arriverait. La fille de Pharaon descendit au fleuve pour se baigner et ses compagnes se promenèrent le long du fleuve. Elle aperçut la caisse au milieu des roseaux et elle envoya sa servante pour la prendre. Elle l'ouvrit et vit l'enfant. C'était un petit garçon qui pleurait. Elle en eut pitié. Et elle dit, c'est un enfant des Hébreux. Alors, la sœur de l'enfant dit à la fille de Pharaon, veux-tu que j'aille te chercher une nourrice parmi les femmes des Hébreux pour allaiter cet enfant? Va, lui répondit la fille de Pharaon. Et la jeune fille alla chercher la mère de l'enfant. La fille de Pharaon lui dit, emporte cet enfant et allaite-le-moi. Je te donnerai ton salaire. La femme prit l'enfant et l'allaita. Quand il eut grandi, elle l'amena à la fille de Pharaon et il fut pour elle comme un fils. Elle lui donna le nom de Moïse, car, dit-elle, je l'ai retiré des hommes. Que cette lecture puisse être touchante pour l'édification de votre âme. Béni Père pour Seigneur, capteur des paroles, ou permet que vous soyez capable d'entendre et appliquer. Acceptez, tant pis, s'il vous plaît, utilisez-nous, débrouillez de la chair animée avec l'esprit pour nous prêcher parole dans le nom. Par la quinzaine, nous prêchons pour nous entendre. Nous demandons grâce à au nom de Jésus. Amen. Nous avons chanté chant ça avec juste avant notre de message parole mon Dieu. M'a chanté avec vous. M'a c'est Dolores parmi vous. 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

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C'est déshabiller nous de la chair et du sang, habiller nous avec l'onction, l'autorité, la puissance du Saint-Esprit, afin que ton peuple c'est soit édifié. Nous t'en prions ainsi au nom du Père, du Fils et du Saint-Esprit. 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Pasteur te dit jeune ça pour première année, c'est un jeune qui va parler sur l'onction, sur la consécration de la parole de Dieu. Et bien maintenant, nous allons parler de un texte qui vient très à point ensemble avec lui. C'est dans le livre Jean, dernier chapitre, Jean 21. Jean, chapitre 21. C'est de lui que nous allons parler. Il y a une plus belle cérémonie qui vient, c'est là que nous invitons dans un mariage. Et il y a encore plus belle pour les gens qui ont marié. Parce que les gens qui ont marié, c'est vraiment plus bel jour que vous avez gagné dans la vie. Il y a un peu de monde qui ne peut pas bien comprendre ce mariage. Les gens qui ont marié ensemble avec les gens, premièrement, vous côté non monde. Deuxièmement, vous avez bien tout accès pour posséder tout ça que vous avez possédé. Et ça fait de nos jours qu'à Boué, il y a quelques gens, quelques amis que vous reconnaissez, qui prend plaisir pour marier avec un blanc qui a 80 ans ou bien un blanc qui a 90 ans, malgré mon nom qui a 17 ans. Pour qui ça le connaît depuis le marié avec blanc ça, à la limite que vous mariez, blanc a mené le pays côté, il mène le blanc, il a fait tout ça possible pour blanc, il a beau le mitan public, il a fait tout ça possible, mais il connaît pour qu'il marie avec. 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L'homme est assez intelligent pour connaître, pour qu'il soit marié avec les gens qui ne peuvent même pas utiliser rien vraiment, qui ne peuvent même pas avoir la vie éternelle. Mais Jésus a maintenant a expliqué, nous a demandé un mariage à certains de nous-mêmes. Nous ne savons pas qui est-ce qui va accepter. C'est dans le livre Jean, chapitre 21, verset 15 à continuer. Après qu'ils eut mangé, Jésus dit à Simon Pierre, Simon, fils de

Jésus lui dit, paie mes agneaux. Il lui dit une seconde fois, Simon, fils de Jonas, m'aimes-tu? Pierre lui répondit, oui Seigneur, tu sais que je t'aime.

Il lui dit une troisième fois, « Simon, fils de Jonas, m'aimes-tu ?» Pierre fut attristé de ce qu'il lui avait dit pour la troisième fois, « M'aimes-tu ?» Et il lui répondit, « Seigneur, tu sais toutes choses, tu sais que je t'aime. » Jésus lui dit, « Paie mes brebis. » en vérité, je te le dis, quand tu étais plus jeune, tu te saignais toi-même et tu allais où tu voulais. Mais quand tu seras vieux, tu étendras tes mains et un autre te ceindra et te mènera où tu ne voudras pas. Il dit cela pour indiquer par quel mot Pierre glorifierait Dieu. Et ainsi parlé, lui dit, suis-moi. On nous dit, moi remets au Seigneur. Moi remets au Seigneur. C'est une des plus belles prières que moi fais, là que me dit Jésus moi remets lui. Mais on connaît Jésus, il n'y a pas un problème pour dire lui remets. Mais la question qu'il a posée nous matin, est-ce que nous voulons prendre soin de brebis? Est-ce que nous voulons d'accord pour nous construire top nous? Bon Dieu bénis nous. Il y a plein de monde qui dit oui on remets, mais pas grand pile monde qui dit amen là. C'est la réalité l'évangile. En plus, le monde dit oui, Jésus nous aimait, mais qui est-ce qui voulait partager le travail que Jésus a partagé?

0: 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Mais en réalité, qui est-ce qui d'accord vivre, genre que Jésus voulait là? C'est la question. Eh bien, c'est peut-être ça, non, Jésus t'a cherché un monde, dans le peuple là. Il t'a dit à Moïse, Moïse qui t'a gagné un peu l'autorité dans la période là, nous avons tourné la Bible dans Exode chapitre 31, pour nous carrer quelques textes. Exode chapitre 31, c'est le verset premier à continuer. Moïse, c'était un homme que mon Dieu avait en pile pouvoir. Il était un esprit dans Ésaïe chapitre dans Ésaïe bon Dieu bail révélation de 6 7 positions l'esprit a gagné. Il dit l'esprit de l'Éternel, il dit l'esprit d'intelligence et de sagesse, l'esprit de force et de conseil, l'esprit de crainte de l'Éternel pour capable envahir. Moïse c'était un homme qui était gagné l'esprit de puissance et de force. Il était puissant avec force, force et conseil. Mais, dans Exode chapitre 31, Moïse, bon Dieu, a besoin de faire une maison qui est un tabernacle pour conduire le peuple qui saute dans le désert. Et puis, puisque Moïse, c'est un homme qui a en pile force, en pile conseil, Moïse n'a pas de habilité pour faire travail ça. Dans Exode 31, l'Éternel t'a parlé avec Moïse, il dit Moïse, choisis Betsaleel, petite Uri, qui sortit dans la famille U, dans la tribu Juda. Vous va remplir Betsaleel avec l'esprit de Dieu, l'esprit de sagesse et d'intelligence. Son jeune te dit dans Esaïe, bien, l'esprit de force et de conseil, esprit de sagesse et d'intelligence, esprit de l'Éternel ou bien esprit de crainte de l'Éternel. Il dit remplis avec l'esprit de force, l'esprit d'intelligence et de sagesse, afin que Betsaleel soit capable de faire toutes sortes de travail que me pral rendre ni capable pour le faire. Betsaleel pral capable faire toutes sortes d'inventions, l'a capable travailler l'or, l'a capable travailler airain, l'a capable travailler argent, l'a capable graver dans pierre dans roche et puis l'a capable travailler bois, l'a exécuter toutes sortes de travail que me mandé lui. Et qu'on est tout m'a choisi yon moun pour aider, yon adjudante. 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C'est lui qui a pris le clou, c'est lui qui a aidé, il fait tout travail ça. M'a metté dans adjudante ça tout, verset 6, même intelligence avec l'esprit pour gagner pile habilité, pour faire toutes sortes de travail que m'a demandé pour le faire. 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Vêtements pour sacrificateur, rad pour Aaron qui a mettre. 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
1: 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Lévitique chapitre 8. 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Lévitique, un seul verset. Dans Lévitique chapitre 8. N'appelez verset 22 et 23. Deux versets. Il fit approcher l'autre bélier.
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1: Ils posèrent leurs mains sur la tête du bélier. Moïse égorgea le bélier, prit de son sang et en mit sur le lobe de l'oreille droite d'Aaron, sur le pouce de sa main droite et sur le gros orteil de son pied droit. Amen. 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
1: 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Dans Lévitique chapitre 22, nous découvrons un peu la condition. Il y a encore dans le Nouveau Testament. 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Cherchez avec moi. Selon Lévitique 8, verset 20, verset 7, 8, 9. C'est pour moi-même avant qu'on ait ça relé la pleine consécration. La pleine consécration. La pleine sanctification. Ça veut dire que nous devons bon monde qui mette nous à pas. 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Qui trie la position qu'il faut pour nous classer. La consécration. Ça veut dire que mettez nous à pas. Choisis une position à pas. Position à pas, elle va à l'autre côté qui est qu'à bon Dieu. Et cette position de consécration, il doit précéder la repentance et la conversion. Est-ce que l'église l'a fait? Il doit précéder la repentance et la conversion. Parce que pas de monde qui a rentré dans qui a consacré le bas bon Dieu sans pas passer par la conversion. C'est pour le temps de jour Jésus te dit, repentez-vous et croyez à la bonne nouvelle. Où doit être entendu ça? Où doit attendre l'évangile et dire repentez-vous et convertissez-vous pour que vos péchés soient effacés. 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Mais nous lisons versets 7, 8, 9 de Lévitique. 8. Nous voyons que pour un homme, tu es rentré dans la fête bon Dieu. Il doit passer par là. La Bible dit, selon Lévitique 8, verset 7, 8, 9, Guétan Walissa. La Bible dit. Monsieur Sayo qui était pour entrer au service de Dieu, tel que Aaron et ses fils. La Bible dit que bon Dieu te baille l'ordre pour mettre ceinture dans rein, revêtir de robe spéciale, placer sous tête les faudes, même si on t'a loué de chapeau, serré avec ceinture, parce que la Bible dit, le revêtir. Le sentier de l'effort. Il lui mit le pectoral et il joignit au pectoral. Ça, tout ça, en un mot, c'est tenue sacerdotale que Aaron est un monde que bon Dieu relé dans sacerdoce, travail, dans ministère, mais comment il doit habiller. 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
4: Parce que l'église là, son sacerdoce lié. Et que chacun de nous, c'est un sacrificateur. La Bible dit que monsieur Saoté a tenu sacerdotalio depuis la tête, il vient juste en pied. Vous comprenez quoi c'est? Ni moi ni vous, chacun de nous doit songer qui grande expérience personnelle nous a fait avec bon Dieu jusqu'à ce qu'on soit capable de camper pour dire moi-même, c'est servant de mon Dieu mien. Moi-même, je suis serviteur, mon Dieu. Il faut expérimenter un moment personnel ou même avec mon Dieu. 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C'est qui est souillé avec mon Dieu. C'est qui conduit tout. 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Ou l'église doit arriver à soi là. 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D'abord, pour le belle boue, il faut habiller. 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Ou bien habillement pas. Lorsqu'il y a habillement, on me considère ça comme si il y a un tado, c'est passer de une étape à l'autre étape. Voilà l'évangile. Faut rappeler, oui. Faut rappeler. 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
0: 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Ainsi, chers frères et sœurs, au nom de Jésus, dans 1 Jean 2, verset 27, la parole dit, c'est pour nous conserver nos purs, rester demeurés. Dans qui ça? Dans l'onction. Parce que l'onction qu'on quitte le monde. Ça me dit tellement vrai. Où est Saint tel? Pas éviter le pouvoir. Ou à perdre l'onction. Pas éviter Saint-Tel, parce qu'on va perdre notre temps. Saint-Tel, pas éviter Frère-Tel, pas éviter Saint-Tel, on va perdre notre temps. Il y a un sec à expliquer, mais aux États-Unis, Marie l'a quitté pendant des années, et puis il a partagé avec moi, Je me dis, ouais, bah, ça va partager avec moi là. C'est peut-être parce que je suis grand monde, je partage la grand monde. Malgré ça, il n'y a pas tout grand monde, non, petit. 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Qui côté pour le dériver en bas? 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C'est pour 1 Jean 2, verset 27. Fais action la caillou. Restez demeuré dans l'onction. Amen. Et finalement, attendez bien, finalement, ce n'est pas ni oreille droite, ce n'est pas ni seulement main droite, ni pied droite, car il est écrit pour nous que tout votre être, que mon Dieu est dans l'église, l'esprit, l'âme, le corps, et tout le monde qui sent son nom normal, mettez debout devant mon Dieu. Mettez debout devant mon Dieu. Élevez main devant mon Dieu. 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Depuis pouce droite, en bas onction. Ouais, main droite, c'est la priorité sur le corps. Ou occuper le corps avec le plus facile. Dis-je même mettre onction dans pouce droite, moi. Pour que mon véritable sacrificateur la caillou, qu'observez-vous dans l'esprit et dans la vérité. 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Pour ce décret de foi devant. Toute gloire c'est pour vous, Seigneur. Loin c'est pour vous. Honneur pour vous. Action de grâce pour vous, Seigneur. Pour vous-même et pour vous-même seul. Gloire à Dieu, gloire aux cieux.
5: Jésus. Alléluia. Gloire. Alléluia.

0: ouvri Bible ensemble avec moi. Dans Psaume 11. Dans l'église, Port-au-Prince, nous avons prêché. 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Psaume 11. 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C'est pas ça? 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

0: 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Hein? Nous avons fait une première lecture dans Jérémie, chapitre 18, verset 1er jusqu'au verset 6. Et la parole de l'Éternel me fut adressée en ces mots. Ne puis-je pas agir envers vous comme ce potier, maison d'Israël, dit l'Éternel. Voici, comme l'argile est dans la main du potier, Ésaïe 40, les versets 27 à 31. Ésaïe 40, 27 à 31. Pourquoi dis-tu, Jacob? Pourquoi dis-tu, Israël? Ma destinée est cachée devant l'Éternel. Mon droit passe inaperçu devant mon Dieu. Ne l'as-tu pas appris? C'est le Dieu d'éternité, l'Éternel, qui a créé les extrémités de la terre. Il ne se fatigue point. Il ne se lasse point.
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0: on ne peut fonder son intelligence. Il donne de la force à celui qui est fatigué. Il augmente la vigueur de celui qui tombe en défaillance. Les adolescents se fatiguent et se lassent. Et les jeunes hommes chancèlent. Mais ceux qui se confient à l'Éternel renouvellent leur force. Ils prennent leur vol comme les aigles. Ils courent et ne se lassent point. Ils marchent et ne se fatiguent point. Amen. 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
0: 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Dans le psaume 91, le psalmiste dit, mille tombent à ton côté, et 10 000 à ta droite. Qui ne sera pas à terre, et de tes yeux seulement tu regarderas, et tu verras la rétribution des méchants. 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J'ai déjà vaincu le monde. 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
0: 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Ça dépend de l'activité tout ça. Oui. C'est comme on perd l'orientation que bon Dieu besoin. 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
5: Quand je suis abandonné, maltraité, découragé, humilié, j'écoute toujours.
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3: 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Malgré des dictionnaires, je dis à le trésor de la langue française, il y a un meilleur dictionnaire français qui écrit. Il dit comme ça. La quiétude, c'est une tranquillité profonde. Une tranquillité profonde de l'âme, de l'esprit et du cœur. Une tranquillité profonde de l'âme, de l'esprit et du cœur. 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L'inquiétude qui s'allie, l'inquiétude c'est la perte de tranquillité ça. 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Seul le mal me finit de travail, c'est l'homme qui joue une solution. Si je n'ai pas de solution, c'est quand que je suis bloqué. Appétit me coupé, je ne vais pas parler, je ne vais pas rien. Esprit me focaliser sur lui jusqu'à ce que je joue une solution. Et puis je ne vais pas rendre compte que c'était une forme d'inquiétude. 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Maintenant, je vais montrer quelques versets dans la Bible. Tout d'abord, la Bible montre que chrétiens sont obligés d'éviter l'inquiétude. Gardez dans 2 Timothée chapitre 2, verset 4. Il y a un verset qui est important. Verset 4 qui est important. Ça m'a fait là, c'est montrer les terreurs de la nuit. Inquiétude, c'est une baga qui bat les terreurs de la nuit. Chance pour y approcher dans la vie.
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Première raison, nous joignons dans le livre des rois. 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